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1: Quand Dieu a créé, il a d'abord créé les sages, les humains et les cons. Il a pris les sages qu'il a mélangés parmi les sages parmi les humains et les sages parmi les cons. Il a ensuite pris les humains qu'il a mélangés parmi les sages, les humains parmi les humains et les humains parmi les cons. Il a enfin pris les cons qu'il a mélangés parmi les sages, les cons parmi les humains et les cons parmi les cons. Et c'est quand les cons se retrouvent parmi les cons et qu'il leur revient la décision de décider que c'est la catastrophe. À l'époque, quand il y avait deux ou trois cons dans un village, on les extirpait du village pour les confier à un sage afin de s'occuper de leur rééducation. C'est après qu'on les remettait dans la société. Mais aujourd'hui, s'il fallait sortir tous les cons, certaines villes et certains villages se verraient vidés de toutes leurs substances humaines sans qu'on ait réussi à vider tous les cons. Et un con, c'est un con. Il ne reconnaît jamais qu'il est con. Pour lui, c'est l'autre qui est toujours con. C'est son voisin qui est con. Lui, non. Il est tel une bête qui refuse de se reconnaître bête, mais qui ne cesse de paître dans la prairie de la bêtise. Heureusement qu'on le reconnaît toujours à sa tête, parce qu'il a toujours la tête d'un con. Il ne change jamais de tête. Si vous allez quelque part et que vous entendez les gens crier « Oh, le con, il est encore parmi nous !» Il va nous pourrir la journée. Si vous faites le tour de tout le monde pour repérer ce con en vain, ce n'est pas la peine d'aller le chercher plus loin. Ce n'est pas qu'il n'y a plus de cons cette année que les années dernières, mais c'est parce que les cons de l'année prochaine sont déjà parmi nous.

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1: Dominus Colobstus, on paquet de tibouk, kafouté bordelous, kabrakous, kafoumous, kavolé voitius, et tout ça qu'a fait au Laura. Bad la sauce. Aujourd'hui, en ce jour de Pâques, 7e dimanche du mois de février, nous sommes rassemblés pour dire l'horoscope de nos frères et nos sœurs. Taureau, un peu de patience les taureaux. Les chercheurs sont en train de chercher le vaccin contre la vache folle. Entre-temps, branlez-vous. Gémeaux, le signe de la chair. La chair de ma chair, les Gémeaux, votre ami risque de rentrer tard ce soir. Alors, soyez vachement et même bêtement indulgente. Cancer, vous n'avez vraiment pas de chance. Vous n'avez qu'une seule issue, c'est moi. Venez vers moi, mais n'oubliez pas votre carte bleue. Les Lions, non, calmez-vous, ne vous inquiétez pas. Vous êtes toujours à 2 heures de Paris en TGV. Vierge, continuez à faire semblant de l'être, même si nous savons, vous et moi, ce qui s'est passé il y a 2 jours au presbytère. Enfin, les béliers, où sont ma... curieux, excusez-moi Seigneur. Continuez à danser au coiffé là, restez à danser au coiffé là, et au couvrez ça au coiffé là, ou la cinquième année. C'était la première partie de notre horoscope. Désolé. Mais j'ai un rendez-vous très important au presbytère. Il est où le petit Jean-Christo? Il s'est caché où le petit Jean-Christo? Jean-Christo, qui où tu t'es caché? C'est l'heure. Non, le petit Jean-Christo. Seigneur.
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1: Fabrice! Fabrice!
2: Oui, papa.
1: J'en dis là, papa, ramène moi ton bicyclette.
2: On va acheter une bicyclette.
1: Adieu, nous croyons acheter une bicyclette en cabane des courses.
2: Et non, je veux pas des courses. Je veux les petites bicyclettes, il y a un ou deux, 22 ou deux, yéou.
1: Adieu, comme ça, en cabane bicyclette pour aller courir avec Popine et avec Molière Chienne.
2: Non, je veux pas le bicyclette deck ou je veux le petit bicyclette.
1: Ah non, allez. Bon, nous n'avons pas pris unique là. Quelle bicyclette tu veux choisir?
2: Je veux pas bicyclette encore.
1: Ah, pas bicyclette, tu m'as dit, moi, ton aide, t'es.
2: Et non, je veux le paquet chocolat, il a là.
1: Après ça, c'est chocolat, vous hein? Vous ne pouvez pas bicyclette encore, après ça, c'est chocolat. D'ailleurs, pour yon. Ou pas même pour un cousin, Fabrice. Ou que recette à soi, ben, à quel bar bicyclette là?
2: Je comprends, je la connais pas, hein. Je la connais où?
1: Tu la connais à ben recette.
2: Tous les mounes écoutent bien. 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Tenez à son bec, Babette et le saut de l'eau.
1: Après ça, c'était la corbeau et la reine. Après ça, c'est Babette et le saut de l'eau.
2: Papa, tu me laisses finir ou tu me laisses commencer?
1: Continue.
2: Babette et le saut de l'eau marchaient raide, raide, raide pour aller dans la cousine vers le chiméneuf. Quand il a vu le chef de Monsieur Seguin.
1: Après ça, c'est le chef de Monsieur Seguin. Vous posez un frère qui a pris un congé sur Fabrice. C'est le chef de Monsieur Seguin après ça. Hein?
2: Le chef de Monsieur Seguin, là. Ah, quel était joli le sachet vert de Monsieur Seguin. Son barbiche sous général. Son grand yeux noir caco avec les personnes astiques et son soulier.
1: Au final, après ça, Fabrice, prends encore Kawaii dans mes rues, encore remercie. Mes bicyclettes, après encore Kawaii dans mes rues.
2: Tu comprends, tu n'aurais pas donné mon Siki Black, hein? Moi, quand je voulais un bitin, je le voulais toujours. L'autre jour, Noé allait à l'école. Tissi Fabrice et moi étaient là, mais Tibrino était 6-0 à moi. Tu sais, ça, je l'ai donné.
1: Qu'en bâtis mon Fabrice? Où n'y a pas de sortir de l'école? Qu'en bâtis mon
2: Je vais attendre, mais tu vas me donner un coup de poing derrière mon toit.
1: En paix, pas un coup de poing, en paix, pas un coup de poing. En paix, pas un coup de poing, faut dire, mais qu'en bâtis mon amour. Faut en vrai, si tu as un pige. On connaît ça, bah, alors.
2: Je te dis, hein, et bien, je l'ai donné pain avec cacané.
1: Fabrice, c'est ça, Fatimouna, mouna. Ou Fatimouna, mouna, manger pain avec cacané. Venez, tu m'en, pour commencer à me rendre, moi.
2: Tu m'as bien dit, tu vas pas me donner des coups, toi, c'est monsieur, papa, là, ça. Je vous sais, j'aime pas ton chant. Je vais donner une pain cabinet.
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1: 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La guerre pour yo, dernière musique là, bon allez, bon allez!

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1: Ça va là, je finis qu'à les Johnson, ça va, je peux? C'est bon, c'est bon. Parce que moi, là, c'est pas le genre de moment pour que ça ici chercher mon problème. Hein. Normalement, tant que civil, là, on parle pas moi, ça y va. Alors, allez, ouais, les mains, mettez, tenez-moi, tu vois. Ouais, parce que moi, là, moi, c'est pour que moi, super stressé, hein. Mon superstitié. Ouais. Jésus teste de tout mon corps. Ouais. Jésus teste sur moi. Ouais, Jésus teste sur le cul en toi. C'est pas moi pour personne et c'est énervé. Hein. Parce que traitement qu'on met là, pas pour pièce. Ouais. Super, super stressé, c'est moi. Ouais. Premier bah, écrivez moi. Yo tout ça, là on est contre Fitzarred. On est contre n'importe qui laisse. Mais là on est contre Fitzarred. Où sera là? On veut une bonne autre pour expliquer les autres le cas de mon stress et de ma honte. Ouais. Premièrement, dernièrement là, 35. Hein? Qui ça, il y a un problème là? Hein? Yo, monsieur, qui ça? Et non, ça qui est bien là, ça arrête un moment. Non, ça qui a été fait le con là, ça qui a été mis dans le diapason là. Parce que je n'ai pas décidé là. Hein? Je continue. Moi, il veut là. Mon roi, il m'a dit problème, m'a attrapé. Et puis, monte. Mais avant de vous expliquer ma honteur, le cas de mon honteur, mais paria, je suis policier municipal, ça se voit, ok? Ok? Ça s'arrête là. Mais quand il me dit ça, moi, vous l'avez déjà dit que c'est moi, parmi tout ça, policier qui nous. La Paris, c'est là qu'il y a policier. Mais c'est moins qu'à vous, tout seul, moins. C'est moins pour que vous ressentiez que quelqu'un voulait monter. C'est vous, pantin. Tout côté qui n'est mal chiant, puis ça, c'est moins, c'est vous aller. Pour me mettre un petit peu dans l'ordre. Ouais, puis c'est le cadeau, la force reste à la loi. Ouais, faut vous dire, attention, la force reste à la loi, vos papiers. Ouais. Alors, c'est moi qui suis plus couillon là, pour vous monter ces quatre modèles côté de la ouest et boucle là. Ou pas de vous personne, moi. Avec le feeling que j'ai, vous croyez que c'est moi qui vais monter là? Moi, il n'y a pas de ce problème. Moi, pas ça dit boucle là, boucle c'est chef, moi. Moi, je dis, mais qu'est-ce qui lui arrive? Boucle là, pour me voir, moi, je dis. Le pire! Bougler a dit ce soir, nous allons faire une petite réunion budgétaire. Mais nous allons faire une petite festin, nous allons boire, manger, nous allons discuter, nous allons faire part d'une petite restriction budgétaire. Non, mon papa écoutez, il m'a surtout tant que nous allons faire une petite soirée pour nous prendre nous, pour voilà. Mais je vous invite, tant Paul Bougler, je vous invite tous les policiers à venir de cette soirée ce soir. Qui, de ce soir, nous ferions une réunion. Oui, qu'une réunion, et pour nous toutes qui rassemblaient, rien pour discuter. Et vous, il fait. Sans ça, on dit, what's up? Impeccable, ben là-bas, arrivant là-haut. Je suis arrivé ici. Mais comment c'est pour qui prêcher? Les mots vont la battre la main très fat. Tout le monde a regardé moi. Moi, il y a une qui consacre tout comme admin civil. Moi, j'ai honte. Mon honte. Mon honte. Mais mon pas ça montrer mon honte. Puis ça, encore plus honte là. Ouais, mon honte encore. Alors qu'il y a une triple honte. On va faire aussi de rien de terre. On dit, ça va? Ouais. Et vous regardez, les amis. C'est une blague. C'était pour vous faire rire. Je savais que vous étiez tous en civil, là. Pas vrai, on te montre, hein. Oui. Justement, j'ai préparé un morceau avec le maestro que je vais vous danser avec la tenue des potes. Et maestro,

0: 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Ouais, ouais. Non, parce que enfin, on peut pas faire mon chier comme ça autant. De pourquoi on m'arrive là? Et tu sais c'est quoi ton problème? C'est qu'on a un lien familial. Et tu sais c'est quoi le lien familial? C'est souvent l'audience, c'est où d'autres prendre les mains. Hein? Et puis là, il faut dire moi, on pas fini de parler par moi. Et puis la prochaine fois, moi qui baigne, qu'on sort au correct, quand on partit, et puis pièce famille. En plus de 1000. Pas pour qu'on fasse la fête, mais pas de temps, pas de temps. Alors, je suis arrivé là, je suis arrivé dans le rayon, mais il a rassemblé nous tous. Et puis, tant de bougas, hein. Bon, réunion budgétaire. On dit, attends, réunion budgétaire, ça va parler du budget. Oui, étant donné que les caisses de la mairie sont en déficit, alors nous allons faire une restriction budgétaire de 25% sur votre salaire. Qui sont au délire? Qui sont au délire? 25, attends. C'est mon ressenti, c'est vous et tout partout. Alors, et puis, en plus de ça, à sous 7000 francs, hein, ou qu'à tirer 25%, hein, moi qui cotise à ma sécurité sociale, hein, pour voir et avoir et revoir ma retraite, hein, lors tirer 25% en les 7000 francs, hein, alors ça veut dire que, on peut pas jouer tiens, c'est moi, on peut pas jouer cheval, hein, à qui mon maman va venir riche là? Mais à qui mon maman va venir riche là? Et vous regardez ça, moi senti, monsieur, mon problème Daniel. Moi dis à mon grand-père, monsieur, les mots venus m'entraîner les bougas? Personne pas bien. C'est mon gars qui dit, ouais, non? Personne pas bien. Mon papa pas bien non plus. Mais, toute l'histoire est finie, rendez-vous au boulot le lundi. Mais comment c'est pour Chris Pizzi Gonzalez? Alors, maka, le boulot, maka. Les moins fraîches, je me dis, attends, quand on va aller comme ça là? Il y aura 25%, alors quand on va aller pour ça? Non, jamais. Alors, comment tu vas? Tout ça fini, tout ça fini. Ouais, j'ai pièce pas tenu quoi, j'ai ouvert vous autres. Tout ça fini. Ouais, et puis mon ami mais bonjour, mon Raphaël. Même si maintenant, on sait sa mère a trouvé pour dire encore. Non, mais t'as grave. Bougla a crié nous et puis a dit nous, deuxième réunion budgétaire. Moi, le tout bout de bon Bougla. Encore? Je vais regarder Bougla au mitrasi. Je dis qu'est-ce qu'on a dit là? Deuxième réunion budgétaire. Moi, je suis là, mesdames et messieurs. Je vais mettre un dragon chaque jour.
1: Ouais. Il est 16h.

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0: Pascal Pidibi chante L'amour l'arc-en-ciel. Nek Vaillant.

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0: Toute bonne chose ayant une fin, nous allons maintenant interpréter le dernier morceau.
1: Non, mais c'est le dernier morceau avant la suite du spectacle.

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0: petit garçon.
1: Papa, regarde comment tu es habillé.
0: Mais je suis habillé, c'est moi qui ai acheté le linge. Là, nous, allez,
1: mais va devant, je viens.
0: Petit garçon, dépêche-toi, venir là.
1: Je viens, papa, je viens.
0: En jean le col là, en jean douche. Fredy, dépêche-toi.
1: Je viens, papa.
0: Viens, nous là.
1: Va devant, papa.
0: Comment ça va devant? C'est ton école ou bien c'est mon école?
1: Mais c'est mon école, mais...
0: Ah ben d'accord.
1: Je ne peux pas manger comme ça avec toi.
0: Tu as honte de ton papa, alors?
1: Non.
0: Oh, oh.
1: Je suis déjà là.
0: Eh ben, rassurez-vous. Parce que je ne comprends pas, ce n'est pas du sérieux, ça. Hein? Je suis convoqué à 8h, il est 8h moins 5, je ne vois pas le convoquant.
1: Mais justement, papa, regarde. Je regarde, il n'y a personne. Allons chez nous.
0: Comment ça, allons chez nous? Reste là, petit garçon. Oh, oh. Tu te rends compte de ça que tu m'as fait faire? Tu es convoqué, on me convoque pour toi. Hein? Quoi, Freddy, mon fils? Tu as reçu mon éducation? Hein? Tu as reçu mon élevage? Ah non, tu fais jeu. Hein? J'ai roulé pendant 10 ans sans permis. Aucune gendarme n'a vu ça. À plus forte, les gendarmes m'ont convoqué. Et toi, mon fils, tu as reçu mon élevage, mon éducation? Tu veux me convoquer? Ah non, aucunement, mon vieux. Aucunement. D'ailleurs, Bouillon, donne-moi le carnet de correspondance. C'est moi-même, en paupière. C'est pas bon, ça. J'ai pas mes lunettes, lis ça pour moi, s'il te plaît.
1: Papa, depuis qui t'as que tu portes lunettes?
0: Ah, tu lis ça, petit garçon. Oh, oh.
1: Monsieur, vous êtes convoqué de garder. Mais vous n'êtes pas obligé de venir.
0: Qu'est-ce que ça?
1: Hein?
0: Pourquoi je ne suis pas obligé de venir?
1: Parce que.
0: C'est pas la peine. Bonjour!
2: Bonjour, monsieur.
0: Bonjour, monsieur. C'est toi le professeur?
2: Oui, très bien.
0: Ah, je suis le papa de Freddy, ici présent.
2: J'ai imaginé, oui.
0: Oui, d'accord. Ah, ben oui, c'est.
2: Très bien.
0: Je te suis là.
2: Oui, je vous en prie.
0: D'accord.
2: Prenez place, monsieur.
0: Oui, je reste là.
2: Je vous remercie.
0: On vous qu'on arrive. Merci, monsieur.
2: Très bien.
0: C'est ça.
2: Eh bien, écoutez, monsieur.
0: Je l'écoute.
2: Avant de vous exposer les raisons exactes pour lesquelles je vous ai fait venir. Permettez-moi de vous rappeler que l'objectif de l'école n'est pas de distinguer des gens intelligents des gens bêtes, mais de distinguer ce qui est intelligent de ce qui est bête, ce qui n'est pas tout à fait la même chose. D'accord?
1: Papa, tu as compris ce qu'il a dit là?
0: J'ai compris, change-là.
1: Tu as compris?
0: Oui.
2: Par ailleurs, vous savez, les enfants sont beaucoup plus intelligent que l'on ne le croit.
0: Ah.
2: C'est-à-dire qu'il développe des stratégies, ce qu'on pourrait qualifier de curriculum caché. C'est-à-dire qu'en deux mots, ce que personne ne dit qu'il faut apprendre, mais que tout le monde apprend. Par exemple, poser des questions pour faire plaisir au professeur plutôt que de poser des questions qui nous intéressent vraiment. Qu'est-ce que je pourrais vous dire encore? Enfin bref, tout cela pour vous dire que l'école qui en principe devrait promouvoir l'intelligence contre la bêtise s'amuse à promouvoir le débrouillardisme. Voilà.
0: Professeur, excuse-moi, j'ai compris tout ce que tu as dit là, mais en même temps j'ai pas bien compris.
1: Mais papa, si tu n'as pas compris.
0: Les gens parlent, s'il te plaît. Bon. Professeur, alors, tu m'as fait me déplacer chez moi. Tu m'as fait perdre une journée pour me dire ça sur mon fils, pour les enfants de l'école, pour me projeter la morale sur les enfants de l'école. Mais professeur, tu fais jeu. Alors, c'est pour ça que tu m'as fait me déplacer. Mais professeur, tu fais jeu. Ah non, aucunement, je ne vais pas prendre ça dans tes mains. Aucunement, professeur. Ah non. Ah, monsieur, c'est ça, moi avec mon fils, j'aime en vrai.
2: Mais, alors. Monsieur.
1: Viens,
2: monsieur.
1: Papa, viens. Papa, monsieur. Viens.
0: Mais non, là. Monsieur. Le convoquant m'appelle, viens ici.
2: Monsieur.
0: Oui, le convoquant. Viens, reste là.
2: Monsieur, je vous en prie, je vous en prie. Justement, en parlant de votre fils, je viens au fait pour lequel je vous ai fait venir.
0: Ou bien quand vous pouvez venir.
2: Ah oui, je viens au fait. En outre.
0: Professeur, qu'est-ce que tu as dit?
2: Non, je disais en outre.
0: Mais professeur, en outre, il n'y a pas école. Hein? En août, c'est tout de la Guadeloupe, c'est vacances. Vous pouvez dire en août. C'est pour ça que tu me convoques alors, professeur.
3: Aucunement.
0: Ah non, professeur, aucunement.
3: Aucunement.
0: Aucunement, professeur. Aucunement.
3: Alors, aucunement.
0: Mettez là. Mettez là. Oh, oh.
2: Monsieur.
0: Oh. Non,
2: monsieur, comprenez bien.
0: Mais non, professeur.
2: Monsieur. Comprenez bien.
0: Mais je comprends, c'est les vacances. Tu me convoques pour un élève qui n'aime même pas l'école, les vacances. Ah. Pépon, tout dans la Guadeloupe, c'est ça, professeur, que je connais. En août.
2: Je peux comprendre.
0: D'accord.
2: Non, en août, c'est une expression, monsieur. D'accord. C'est une expression.
0: Ah.
2: D'accord. Parce que. Parce que.
0: Je vais
2: savez-vous. En mai, si vous voulez. Oui, en mai.
0: D'accord.
2: En mai, en octobre, ce que vous voulez. D'accord.
0: Oui, ça, c'est la période d'école. D'accord.
2: D'accord. Savez-vous que votre fils, ici présent, que votre fils, en plein cours,
0: oui,
2: il invective les filles passant dehors par des psss incessants, ce qui trouble et qui incommode l'ensemble de la concentration de la classe.
0: Professeur, tu veux dire qu'il appelle site?
2: Oui.
0: Ah, mon Dieu. Professeur, tu as une femme?
2: Oui.
0: Et tu n'as jamais fait site? Professeur, c'est un site qui est fait site, il est là aujourd'hui. Professeur, c'est un site qui fait site, il est là aujourd'hui, professeur. Mets ton bout de chouette. Mais professeur, c'est pour ça que tu me déplaces. Ah non, professeur, aucunement, professeur, aucunement. Je t'ai où là? Je ne peux pas comprendre ça comme ça, professeur.
2: Je vous en prie,
0: assez. D'accord. Si t'en prie, je m'en prie.
2: Non, d'accord. Ah. D'accord. Mais savez-vous qu'au portique, il a été détecté une arme blanche dans sa poche?
0: Reste là. Petit garçon, envoyez-vous l'école?
1: Oui, papa.
0: Quand tu es capable les pauvres là? Quand tu es capable les pauvres là?
1: Quel pauvre?
0: Il vient de me dire sous les portiques, tu faisais quelque chose, je ne sais pas quoi.
1: Bah. Mais papa, arrête de croire tout ce que l'éducation nationale te dit.
0: C'est un menteur alors, le convoquant.
1: Il t'a dit que...
0: Le convoquant, c'est un menteur?
1: Papa, le portique, c'est un truc qu'on a mis à l'entrée du collège comme ça. Quand tu rentres, ça sent bim, bim, bim, bim, bim. Et le jour où je suis entré, on était 5 ans entrés. Là, regardez, c'est moi qu'on a poigné. Et puis, on a pris le sirop au Pinel que j'avais dans ma poche derrière. Là, regardez, et on dit, j'avais une arme blanche.
2: Oui, mais le vigile a quand même trouvé une arme blanche sur vous.
1: Papa, le Pinel que tu m'avais donné, il disait...
0: D'accord, calme-toi.
1: Merci, papa.

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2: Eh bien, ma pas dit Émilie, parce que moi-même, j'ai appris à faire de la CDMTM. Ah, et puis c'est Jean-Aubert aussi. Ah, mon Dieu, et puis c'est gratuit, Maroula. 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Ah ouais, mon ça va faire, la CTM, mon ça va faire. Ça va faire 15 ans avant la CTM. C'est le comédien qui joue petit boubou, c'est moi. C'est le monde qui joue les frères Gali Matni, qui veut étendre les podiums, c'est moi. Et c'est moi, moi, qu'on est d'abord. Il y a la télé ici, il y a qu'à parler, bah, tout. Je ne vais pas connaître moi, non. Mon grand vidéo la semaine prochaine, personne ne va connaître ma vie, non. Je ne vais pas venir. Si c'est pour rien, là, c'est pour 15 euros, il va l'avoir. Il va aller chercher tout le monde qui est migré, il va aller chercher Viviane, il va migrer, il va venir. Il va arriver maintenant. Là, on va se faire force, tu ne vas pas mettre ma vie. On va aller dans la. Laisse ton pied, c'est quoi, nous payons, on va te faire revenir. Il faut monter l'enfant, on va vivre, non. 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C'est ça, bien du haut, t'as des bien content, mais c'est pour nous, ils ont dit ça. 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Ah ouais! Je dis, bon, je vais aller au fond.
3: Il est 21h.

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0: Il est minuit.
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0: Bon, mais problème avec eux parce qu'ils font problème bling bling. C'est normal, c'est le marché pour eux, comprenez. 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
1: Moi, je suis d'accord avec toi, il ne faut pas être tellement riche longtemps. Faut pas être tellement riche.
0: C'est la classe. C'est la classe. C'est la classe.
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